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0: grandi avec Goldorak et l'inspecteur Gadget.
1: Et là qui va là.
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0: Bonjour et bon début de journée à l'écoute de la radio de la Loire. Il est 7h. Et on débute 7h par un point sur l'actualité locale avec Valentin Barthévian. Bonjour Valentin.
1: Bonjour Christophe, bonjour à tous.
0: À la une, un feu de végétation s'est déclenché cette nuit à Tartara.
1: Ouais, les sapeurs-pompiers sont intervenus vers minuit 45 pour un feu de strates herbacées et arbustives. 6 hectares sont partis en fumée, 80 soldats du feu ont été mobilisés. La préfecture recommande d'éviter le secteur. Attention aux orages ce soir. Météo France a placé notre département en vigilance orange. De possibles chutes de grêle et de violentes rafales sont attendues. Dans ces conditions, le risque de tornade sera modéré à élevé, notamment sur le sud du département, précise le site Météo Loire sur sa page Facebook. On fait un point complet météo en fin de journal.
0: Dans le reste de l'actu, le corps retrouvé fin juillet à Saint-Genès a été identifié.
1: Ouais, les analyses du cadavre retrouvé sur un chemin ont permis d'affirmer qu'il s'agit du corps du quadragénaire qui avait disparu en juin à Saint-Etienne. Jin Yi souffrait de troubles psychiatriques. Au moment de sa disparition, la police avait lancé un appel à témoins pour tenter de le retrouver. En parlant d'appel à témoins, l'adolescente de 16 ans originaire d'Aix-les-Bains qui était en fugue depuis plus d'une semaine et qui avait fait l'objet d'un appel à témoins de la gendarmerie de la Loire, puisqu'elle aurait pu se trouver chez nous, a été retrouvée. Nous n'avons pas plus d'informations, mais nous savons qu'elle est rentrée chez elle, saine et sauve.
0: Le casque va-t-il devenir obligatoire pour les usagers de la trottinette électronique?
1: C'est en tout cas la demande qu'a faite hier midi le député Antoine Vermorel-Marquès à François-Xavier Bieuville, préfet de la Loire. Le parlementaire du Rouennais met en avant le nombre important d'accidents qui a eu lieu au cours de l'été. On rappelle que la mesure est déjà en vigueur chez nous dans la Loire, au Coteau. À l'approche de la rentrée, une ancienne enseignante stéphanoise passionnée publie un livre autobiographique sur son métier. Il s'intitule « Prof, mon métier, ma passion, mon combat ». Arlette Lebois a travaillé durant 4 décennies autour de la thématique du commerce international. Pour Active, elle remonte le temps.
2: J'étais à 200% pendant 40 ans, on va dire, et à la fin de ma vie professionnelle, j'ai ressenti ce besoin de témoigner. D'ailleurs, le plus beau résultat, je dirais, de toutes ces années, c'est que les étudiants, je suis restée en contact avec bon nombre d'entre eux. En fait, j'ai fait 18 missions quand nous sommes allés en Pologne, à 30 heures de bus, avec 60 élèves. Et rien que le voyage en bus, c'était une aventure. On a été bloqués parce qu'on avait une étudiante qui était de nationalité albanaise. Les douaniers ne voulaient pas la faire passer. Là, il a fallu parlementer pendant des heures. Mais finalement, on a réussi à faire passer notre étudiante.
1: Des propos recueillis par Juliette Bouilleul. L'ouvrage est disponible dans toutes les chaînes de librairie au prix de 22,90 €. Et puis en foot, les supporters réclamaient son départ depuis plusieurs mois maintenant. C'est désormais chose faite à travers des banderoles devant l'Étra. Les ultras montraient qu'ils ne voulaient plus de lui. Pierre Écoua, qui avait fait son retour dans le groupe en début de préparation, mais qui avait refusé l'année dernière d'évoluer en Ligue 2 avec le maillot vert, a été prêté à la JOCR, club de Ligue 1. Le milieu de 24 ans est prêté avec option d'achat jusqu'à la fin de la saison.
0: Et on passe, tu en parlais, à la météo du jour.
1: Ouais, d'abord ce matin, le ciel sera encore un peu voilé, mais pas de pluie prévue. En revanche, cet après-midi, je disais effectivement, on annonce des gros orages hein, avec possibilité de grêle sur quasiment la totalité du département et particulièrement dans le sud jusque dans la soirée. Notre département va passer en vigilance orange aux orages à partir de 18h. Côté température, c'est quasiment comme hier. On va atteindre des 29 degrés pour les maxi à Firminy, 31 à Saint-Thé et à Montbrison, 32 à Saint-Galmier, 32 à Charlieu, 33 à Roanne et à Feurs et jusqu'à 34 degrés à Saint-Pierre-de-Beuf.
0: Eh bien, merci beaucoup, Valentin. On te retrouve tout à l'heure à 8h30. Je te fais plaisir. Un petit Big Flo et Oli, je sais que tu adores. On s'écoute Dommage et Bruno Mars, I Just Might.

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Allez, bienvenue Big Flo et Oli. Dommage, bienvenue, nous sommes le jeudi 27 août. Ce matin encore, on va jouer ensemble pour vous sélectionner. Et on approche, on va vous sélectionner pour gagner des abonnements chez Keep Cool pour reprendre le sport à la rentrée. Ça fait partie de vos bonnes résolutions. Et bien, on va pouvoir les exaucer. Le tirage au sort, ce sera demain. Donc il va pas falloir traîner, ça y est, c'est la dernière ligne droite. On n'a plus beaucoup de temps. Guettez bien le signal qui arrivera bien évidemment dans pas très longtemps. Dans quelques minutes, Justin Timberlake, Cry Me A River et Offenbach, Starseller, Fall To The Floor. Je vous souhaite un bon début de journée à l'écoute de la radio.

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Cry Me a River. À l'instant, c'était Justin Timberlake. Je vous souhaite une belle journée. Vous allez peut-être terminer votre semaine de reprise. Vous êtes nombreux à avoir repris cette semaine, mais il se passe encore plein de choses. C'est pas encore complètement fini, les vacances. Il se passe encore plein de choses chez nous dans le 42. Je pense par exemple à ce concours de pétanque organisé ce week-end à Montrond-les-Bains par l'association FIA Vanana. Ça se passera dans le parc thermal de Montrond-les-Bains. Les bains, vous pourrez vous inscrire le jour même à 13h, début du concours à 14h. Venez nombreux, ça va se passer ce samedi. Des plans comme ça, eh bien vous en avez plein d'autres dans l'Active Agenda que vous retrouvez sur notre site internet activeradio.com. N'hésitez pas, je vous reparlerai d'autres événements également.

0: à venir ce week-end. King Serenity avec All For You. C'est ce qu'on va s'écouter dans quelques instants. Il y aura aussi Tove Lo, Stromae, des fleurs. Allez, ça arrive dans quelques minutes sur la radio de la Loire. Bon début de journée.
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0: 7h30, passez d'une petite minute. Voici les infos locales présentées par Valentin Barthélion. Bonjour Valentin.
1: Rebonjour Christophe, bonjour à tous.
0: Et à la une, attention aux orages ce soir.
1: Ouais, Météo France a placé notre département en vigilance orange. De possibles chutes de grêle et de violentes rafales sont attendues. Dans ces conditions, le risque de tornade sera modéré à élevé, notamment sur le sud du département, précise le site Météo Loire sur sa page Facebook. On fait un point complet météo en fin de journal, comme d'habitude. Dans le reste de l'actualité, un feu de végétation a mobilisé près de 80 pompiers cette nuit à Tartara, dans les monts du Lyonnais. Les soldats du feu ont été dépêchés sur place vers minuit 45. Ce matin, 6 hectares sont partis en fumée. La préfecture recommande d'éviter le secteur.
0: Dans le reste de l'actu, le corps retrouvé fin juillet à Saint-Genès-l'Air a été identifié.
1: Ouais, les analyses du cadavre retrouvé sur un chemin ont permis d'affirmer qu'il s'agit du corps du quadragénaire qui avait disparu en juin à Saint-Étienne. On vous en parlait sur Active. Jin Yi souffrait de troubles psychiatriques au moment de sa disparition. La police avait lancé un appel à témoins pour tenter de le retrouver. En sport, mauvaise nouvelle pour les fans de basket et particulièrement du SCAB Saint-Étienne Métropole. Il n'y aura pas de SCAB Day cette saison. C'est habituellement une grande journée dédiée à la rencontre entre les joueurs et les fans avec des matchs de préparation et d'animation. Bref, à la suite du violent orage de grêle du 16 juillet dernier à Andrézieux, le palais des sports a été fortement touché et a subi de gros dégâts. Alors qu'une réouverture était annoncée pour la fin de semaine, le club n'a tout de même pas réussi à trouver de solution en raison d'engagements logistiques pris avec d'autres parties et préfère donc annuler l'événement.
0: En attendant, le SCAB Saint-Étienne Métropole se prépare à recevoir Tony Parker et sa team demain.
1: Ouais, le nouveau coach de l'ASVEL viendra dans la Loire à l'Arena de Saint-Chamond pour sa toute première à la tête de son équipe. C'est le premier match amical à domicile pour le SCAB. Le coup d'envoi, c'est à 20h demain. En foot, merci, au revoir, on n'en doutait absolument pas, mais l'Olympique Lyonnais ne disputera pas la Ligue des Champions. En même temps, c'est mieux d'avoir le niveau pour ce genre de compétition. Les Lyonnais ont été battus hier soir à la maison par les Turcs de Fenerbahçe 2-1 en barrage d'accession au tour.
0: Et puis de retour chez nous, une ancienne professeure universitaire ligérienne sort son livre « Prof, mon métier, ma passion, mon combat ».
1: Ouais, à quelques jours de la rentrée scolaire, on se met dans le bain. Arlette Lebourg revient sur ses 40 années d'enseignement de commerce international à Saint-Étienne. Elle s'est confiée à Active au sujet des missions qu'elle menait avec ses étudiants.
2: On faisait des missions de prospection. Donc là, on partait pour une semaine à l'étranger pour le compte d'entreprise de la région stéphanoise. L'objectif étant de leur chercher des débouchés. J'ai fait 18 missions en 18 ans. Il fallait chercher les entreprises, après il fallait préparer en amont, travailler sur le terrain et puis après faire le suivi au retour.
1: Des propos recueillis par Juliette Bouilleul. L'ouvrage est disponible dans toutes les chaînes de librairie au prix de 22,90€.
0: Et voici la météo avec le journaliste le plus stéphanois.
1: Ah, c'est sûr qu'il n'y aura pas la météo de Lyon dans cette météo. Ce matin, le ciel sera encore un peu voilé, mais pas de pluie de prévu en revanche. Je le disais dans les infos cet après-midi, on annonce de gros orages avec possibilité de grêle sur quasiment la totalité du département et particulièrement dans le sud jusque dans la soirée. On va d'ailleurs passer en vigilance orange aux orages à partir de 18h. Soyez donc très vigilants. Côté température, c'est vraiment comme hier. On va atteindre les 29 degrés pour les maxis dans l'Ondaine à Firminy, 31 à Saint-Étienne et à Montbrison, 32 à Saint-Galmier, 33 à Roanne et à Feurs et jusqu'à 34 degrés à Saint-Pierre-de-Beuf.
0: Merci beaucoup, il suffira d'un signe. C'est un bon Jean-Jacques Goldman qu'on s'écoute dans un instant, mais tout de suite voici Léonie, By Your Side.

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1: Et voici tout de suite votre taroscope de ce jeudi, ce taroscope que j'ai perdu et que je viens de retrouver. Voici donc votre taroscope de ce 27 août. Bélier, restez raisonnable financièrement. Vous pourriez regretter une dépense irréfléchie. Attention à vos coups de tête, les taureaux. Votre indiscipline ou vos erreurs seront sévèrement jugées par votre entourage. Canalisez votre tempérament impulsif. Gémeaux, votre vie familiale va prendre une tournure inattendue, différente. Vous allez devoir vous adapter à une nouvelle façon de vivre. Les cancers, soyez patients et attendez d'avoir toutes les informations dont vous avez besoin avant d'agir. Lion, eh bien vous retrouvez votre optimisme. Quelque chose vous poussera à regarder plus loin que vos préoccupations immédiates. Vierge, votre énergie mentale est très forte. Accordez-vous des moments de détente et de silence. Balance, vouloir satisfaire tout le monde risque de vous fatiguer. Pensez plutôt à vous et profitez pleinement. Scorpion, une transformation silencieuse est en cours. Bientôt, vous ressentirez un besoin de bouger, de nouveautés. Foncez. Sagittaire, avancez tranquillement sans vous laisser déstabiliser par l'impatience des autres. Allez à votre rythme. Capricorne, une compréhension intérieure vous amène à un éclaircissement sur ce qui semblait confus. Verseau, eh bien ne compensez pas votre manque affectif par des dépenses superflues et sans intérêt. Enfin, Poisson, une initiative bien menée sera plus productive que plusieurs projets commencés en même temps. La petite phrase qu'a choisie Staline aujourd'hui signe Voltaire. Le travail éloigne de nous trois grands maux, l'ennui, le vice et le besoin.
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0: Allez, bienvenue à vous, nous sommes le jeudi 27 août. Aujourd'hui, on va souhaiter une bonne fête aux Monique et Monica, Mona, Moni ou encore Moon. Le 27 août 92, Super Mario Kart, le jeu qui a changé le jeu vidéo il y a 34 ans au Japon, sortait Super Mario Kart, premier opus d'une saga devenue culte. Bien évidemment, qui n'a pas joué à Super Mario Kart? Depuis 2009, il faut savoir qu'un championnat du monde est quand même organisé chaque année. Et depuis 2013, une partie des matchs est diffusée sur Twitch. C'est le français Laurent Leconnet, qui est breton d'origine, qui reste le maître incontesté du karting virtuel avec 9 titres mondiaux. Eh ben, ça, vous ne le saviez pas, 9 étoiles sur son maillot. Et puis enfin, il était une fois dans l'Ouest, c'est le 27 août 69, le Western qui a redéfini le Western. Il y a 57 ans, la France découvrait ce chef-d'œuvre de Sergio Leone avec Charles Bronson, Claudia Cardinale, Henri Fonda et surtout Ennio Morricone, dont l'homme à l'harmonica reste l'un des thèmes les plus iconiques du cinéma. Bonne journée à vous. Les hits reviennent dans un instant avec Oria, Soirée mondaine. Et on refait un point sur l'actu tout de suite à 8h. C'est avec Valentin Barthélion.
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0: bienvenue. Bon réveil éventuellement, vous écoutez la radio de la Loire. Il est 8h. Le canal t'es pas.
1: Bonjour Christophe, bonjour à tous.
0: À la une dotation, c'était
1: ouais, les sapeurs-pompiers sont parti en fumée. 80 soldats du feu ont été mobilisés. La préfecture recommande d'éviter le secteur. Attention aux orages ce soir. Météo France a placé notre département en vigilance orange. De possibles chutes de grêle et de violentes rafales sont attendues. Dans ces conditions, le risque de tornade sera modéré à élevé, notamment sur le sud du département, précise le site Météo Loire sur sa page Facebook. On fait un point complet comme d'habitude sur la météo en fin de journal.
0: Et dans le reste de l'actu, le corps retrouvé fin juillet à Saint-Genès a été identifié.
1: Ouais, les analyses du cadavre retrouvé sur un chemin ont permis d'affirmer qu'il s'agit du corps du quadragénaire qui avait disparu en juin à Saint-Étienne. Jin Yi souffrait de troubles psychiatriques. Au moment de sa disparition, la police avait lancé un appel à témoins pour tenter de le retrouver. En parlant d'appel à témoins, l'adolescente de 16 ans, originaire d'Aix-les-Bains, qui était en fugue depuis plus d'une semaine et qui avait fait l'objet d'un appel à témoins de la gendarmerie de la Loire en début de semaine, puisqu'elle aurait pu se retrouver chez nous, a été retrouvée. Nous n'avons pas plus d'informations, mais nous savons qu'elle est rentrée chez elle, saine et sauve.
0: Le casque va-t-il devenir obligatoire pour les usagers de trottinettes électriques?
1: C'est en tout cas la demande qu'a faite hier midi le député Antoine Vermorel-Marquès à François-Xavier Bieuville, préfet de la Loire. Le parlementaire du Roannais met en avant le nombre important d'accidents qui a eu lieu au cours de l'été. On rappelle que la mesure est déjà en vigueur au Coteau. À l'approche de la rentrée, une ancienne enseignante stéphanoise passionnée publie un livre autobiographique sur son métier. Il s'intitule « Prof, mon métier, ma passion, mon combat ». Arlette Lebourg a travaillé durant 4 décennies autour de la thématique du commerce international. Pour Active, elle remonte le temps.
2: J'étais à 200% pendant 40 ans, on va dire, et à la fin de ma vie professionnelle, j'ai ressenti ce besoin de témoigner. D'ailleurs, le plus beau résultat, je dirais, de toutes ces années, c'est que les étudiants, je suis restée en contact avec bon nombre d'entre eux. En fait, j'ai fait 18 missions quand nous sommes allés en Pologne, à 30 heures de bus, avec 60 élèves. Et rien que le voyage en bus, c'était une aventure. On a été bloqués parce qu'on avait une étudiante qui était de nationalité albanaise. Les douaniers ne voulaient pas la faire passer. Donc là, il a fallu parlementer pendant des heures. Mais finalement, on a réussi à faire passer notre étudiante.
1: Des propos recueillis par Juliette Bouilleul. L'ouvrage est disponible dans toutes les chaînes de librairie. Ça vous intéresse au prix de 22,90€. Et puis en foot, les supporters réclamaient son départ depuis plusieurs mois. Maintenant, c'est désormais chose faite. À travers des banderoles devant les ultras montraient qu'ils ne voulaient plus de lui. Pierre Ekwa, qui avait fait son retour dans le groupe en début de préparation, mais qui avait refusé l'année dernière, souvenez-vous, d'évoluer en Ligue 2 avec le maillot vert, a été prêté à l'AJ Auxerre, club de Ligue 1. Le milieu de terrain de 24 ans est prêté avec option d'achat jusqu'à la fin de la saison.
0: Et comme prévu, on passe à la météo du jour, Valentin.
1: Ouais, avant les orages ce matin d'abord, le ciel sera encore un peu voilé, mais pas de pluie prévue. En revanche, cet après-midi, effectivement, tout change. De gros orages sont attendus avec possibilité de grêle sur quasiment tout le département, et particulièrement dans le sud jusque dans la soirée. Notre département va d'ailleurs passer en vigilance orange à partir de 18h. Côté température, c'est vraiment comme hier. On va atteindre les 29 degrés pour les maxi à Firminy, 31 à Saint-Thé et à Montbrison, 32 à Saint-Galmier, 33 à Roanne et à Feur, et jusqu'à 34 degrés attendus à Saint-Pierre-de-Beuf.
0: Merci beaucoup Valentin. On te retrouvera tout à l'heure à 8h30. Dans un instant, on va jouer. Il y a un an, on a gagné dans les salles de sport qui coulent du nord au sud du département. On joue dans un instant. Avant cela, Tame Impala, Jenny Dracula. Il y aura aussi The Weeknd avec Ariana Grande. Save Your Tears.

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1: Allez, on sent que nos auditeurs ont envie de...
2: Ils sont à fond, là, oui, ça sonne encore.
1: Ça sonne encore. Qui a eu la chance d'être sélectionné?
2: C'est Adèle de Firminy.
1: Ah, ça tombe bien, il y a juste une salle Keep Cool chez elle. Adèle, bonjour.
3: Oui, bonjour.
1: Bienvenue à toi, Adèle, je te laisse te présenter. Tu fais quoi dans la vie?
3: Merci, je suis chargée d'affaires dans un établissement bancaire.
1: Ah, d'accord, ok. Et ça y est, c'est la reprise.
3: Oui, depuis mardi.
1: Ouais, on le sent là, les conseillers bancaires appellent beaucoup là en ce moment. C'est la rentrée, c'est ça la tâche de la rentrée.
3: Il faut relancer.
1: Il faut relancer. J'ai bien vu ça hier. Adèle, tu fais du sport?
3: Oui.
1: Ouais, tu fais quoi?
3: Je fais d'ultra trail.
1: Ah, bravo. En plus,
3: merci.
1: Super terrain de jeu dans la région, c'est très bien ça, Adèle. Ben, il faut, quand on fait ce genre de sport, ben, faire encore un peu de renfo et puis de cardio quand les conditions météo ne permettent pas de sortir. Eh bien, j'ai le plaisir de t'annoncer que tu es sélectionné pour le tirage au sort, c'est demain.
3: Top.
1: Voilà, ben, j'ai plus qu'à croiser les doigts, on fera ce tirage au sort, Karine, demain.
2: Oui,
1: merci. En direct, 11h50. Adèle, bonne journée et puis on avance. Bon week-end si je t'ai pas demain pour t'annoncer la bonne nouvelle.
3: Merci à toute l'équipe.
1: Ciao, salut Adèle, merci de nous écouter et de jouer avec nous. Vous pourrez faire comme elle tout à l'heure. Il y aura d'autres sélections, bien évidemment, avant midi. Voici pour la suite des Dizzys et Théodora, Mélodrama.

0: et David Kushner avec Daylight. Ça fait si mal, donc ça fait pas
1: longtemps. 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

0: 7h30. Voici un nouveau point sur l'actu locale avec Valentin Barthélion. Bonjour Valentin.
1: Bonjour Christophe, bonjour à tous.
0: À la une, c'est pas du tout. Bonjour. À la une, attention aux orages ce soir.
1: Ouais, Météo France a placé notre département en vigilance orange. De possibles chutes de grêle et de violentes rafales sont attendues. Dans ces conditions, le risque de tornade sera modéré à élevé, notamment sur le sud du département, précise le site Météo Loire sur sa page Facebook. On fait un point complet météo en fin de journal. Dans le reste de l'actualité, un feu de végétation a mobilisé près de 80 pompiers cette nuit à Tartara, dans les monts du Lyonnais. Les soldats du feu ont été dépêchés sur place vers minuit 45. Ce matin, 6 hectares sont partis en fumée. Il est recommandé d'éviter le secteur.
0: Et puis dans le reste de l'actu, le corps retrouvé fin juillet à Saint-Genès a été identifié.
1: Ouais, les analyses du cadavre retrouvé sur un chemin ont permis d'affirmer qu'il s'agit du corps du quadragénaire qui avait disparu en juin à Saint-Etienne. Jin Yi souffrait de troubles psychiatriques. Au moment de sa disparition, la police avait lancé un appel à témoins pour tenter de le retrouver. En sport, mauvaise nouvelle pour les fans de basket et particulièrement du SCAP Saint-Etienne Métropole. Il n'y aura pas de SCAP Day cette saison. Vous savez, c'est habituellement une grande journée dédiée à la rencontre entre les joueurs et les fans avec des matchs de préparation et d'animation. Bref, à la suite du violent orage de grêle du 16 juillet dernier à Andrézieux et aux alentours, le palais des sports a été fortement touché et a subi de gros dégâts alors qu'une réouverture était annoncée pour la fin de la semaine. Le club n'a tout de même pas réussi à trouver de solution en raison d'engagements logistiques pris avec d'autres parties et préfère donc annuler cet événement.
0: Et puis en attendant, le SCAP Saint-Etienne Métropole se prépare à recevoir Tony Parker et sa team demain.
1: Ouais, le tout nouveau coach de l'ASVEL viendra dans la Loire à l'Arena de Saint-Chamond pour sa toute première à la tête de sa nouvelle équipe. C'est le premier match amical à domicile pour le SCAB. Le coup d'envoi, c'est donc demain à 20h. En foot, merci, au revoir, on n'en doutait absolument pas, mais l'Olympique Lyonnais ne disputera pas la Ligue des Champions. En même temps, c'est mieux d'avoir le niveau pour ce genre de compétition. Les Lyonnais ont été battus hier soir à la maison par les Turcs de Fenerbahçe 2-1 en barrage d'accession retour.
0: Et puis retour chez nous, une ancienne professeure universitaire ligérienne sort son livre « Prof, mon métier, ma passion, mon combat ».
1: Ouais, à quelques jours de la rentrée scolaire, Arlette Lebourg revient sur ses 40 années d'enseignement de commerce international à Saint-Étienne. Elle s'est confiée active au sujet des missions qu'elle menait avec ses étudiants.
2: On faisait des missions de prospection. Donc là, on partait pour une semaine à l'étranger pour le compte d'entreprise de la région stéphanoise. L'objectif étant de leur chercher des débouchés. J'ai fait 18 missions en 18 ans. Il fallait chercher les entreprises, après il fallait préparer en amont, travailler sur le terrain et puis après faire le suivi au retour.
1: Des propos recueillis par Juliette Bouillol. L'ouvrage est disponible dans toutes les chaînes de librairie au prix de 22,90 €.
0: Et on termine par la météo agitée de ce jeudi.
1: Ouais, d'abord, alors ce matin, le ciel sera encore un peu voilé, mais pas de pluie de prévu. Tout va changer cet après-midi. On annonce de gros orages en fin d'après-midi, notamment avec possibilité de grêle sur quasiment la totalité du département et particulièrement dans le sud, jusque dans la soirée. On va d'ailleurs passer donc en vigilance orange aux orages à partir de 18h. Soyez vigilants. Côté température, pour le coup, rien ne change. C'est comme hier, on va atteindre les 29 degrés pour les maxis à Firminy, 31 à Saint-Étienne et à Montbrison, 32 à Saint-Galmier et à Charlieu, 33 degrés à Roanne et jusqu'à 34 degrés à Saint-Pierre-de-Beuf.
0: Merci beaucoup Valentin, tout à l'heure dans une demi-heure pour un nouveau point sur l'actu. Just Ben Smile, Jagged Edge, ça arrive tout de suite avec Maneskin Begin.

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1: Voici votre taroscope de ce jeudi 27 août.
2: Bélier, restez raisonnable financièrement. Vous pourriez regretter une dépense irréfléchie. Attention à vos coups de tête, taureau.
3: Votre indiscipline ou vos erreurs seront sévèrement jugées par votre entourage. Canalisez votre tempérament impulsif gémeaux.
4: Votre vie familiale va prendre une tournure inattendue différente. Vous allez devoir vous adapter à une nouvelle façon de vivre.
5: Cancer, soyez patient et attendez d'avoir toutes les informations dont vous avez besoin avant d'agir.
6: Lion, vous retrouvez votre optimisme. Quelque chose vous poussera à regarder plus loin que vos préoccupations immédiates.
7: Vierge, votre énergie mentale est très forte. Accordez-vous des moments de détente et de silence.
8: Balance, vouloir satisfaire tout le monde risque de vous fatiguer. Pensez plutôt à vous et profitez pleinement.
9: Scorpion, une transformation silencieuse est en cours. Bientôt, vous ressentirez un besoin de bouger, de nouveautés.
10: Alors foncez, Sagittaire. Avancez tranquillement sans vous laisser déstabiliser par l'impatience des autres.
11: Allez à votre rythme.
12: Capricorne, une compréhension intérieure vous amène à un éclaircissement sur ce qui semblait confus.
13: Verseau, ne compensez pas votre manque affectif par des dépenses superflues et sans intérêt.
14: Enfin, Poisson, une initiative bien menée sera plus productive que plusieurs projets commencés en même temps.
15: La phrase qu'a choisie aujourd'hui Stéline est une phrase de Voltaire.
16: Le travail éloigne de nous trois grands maux: l'ennui, le vice et le besoin.
17: Voici un titre qui va vous faire chanter, danser chez vous, je le sais, je l'adore.
18: Camaro, Fame Like You, ça arrive tout de suite, juste avant Louane conduire.
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0: Rihanna à l'instant. C'était conduire, justement, si vous aimez conduire et vous aimez plutôt les vieilles caisses. Celles d'avant ou d'après-guerre, les Youngtimers, les véhicules d'exception. Il y a un bon plan ce dimanche. Ça se passera à Saint-Marcelin, sur le parking de la salle Bernard Roudy, avec cette nouvelle édition de l'Expo Automobile qui est organisée cette année encore par ce club, avec notamment la marque Panhard qui sera mise à l'honneur. Quand même, l'année dernière, il y avait 460 véhicules exposés à cet événement organisé par le FRAM, le Forêt Rétro Automoto. Et la bonne nouvelle, c'est que c'est gratuit, donc vous privez pas, allez-y, ça se passe ce week-end à Saint-Marcelin. Et si vous voulez tous les autres bons plans du week-end, retrouvez-les sur notre site internet activeradio.com dans la rubrique agenda. À suivre, Shakira avec Algoto et Santa avec Recommence-moi.
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0: Très bonne matinée, bon début de journée à l'écoute de la radio de la Loire, il est 9h. Et voici les infos avec Valentin Barthébion. Bonjour Valentin.
1: Bonjour Christophe, bonjour à tous.
0: À la une, un feu de végétation s'est déclenché cette nuit à Tartara.
1: Ouais, les sapeurs-pompiers sont intervenus vers minuit 45 pour un feu de strates herbacées et arbustives. 6 hectares sont partis en fumée. 80 soldats du feu ont été mobilisés. La préfecture recommande d'éviter le secteur. Attention aux orages ce soir. Météo France a placé notre département en vigilance orange à partir de 18h. De possibles chutes de grêle et de violentes rafales sont attendues. Dans ces conditions, le risque de tornade sera modéré à élevé, notamment sur le sud du département, précise le site Météo Loire sur sa page Facebook. On fait un point complet météo en fin de journal.
0: Dans le reste de l'actu, le corps retrouvé fin juillet à Saint-Genès a été identifié.
1: Ouais, les analyses du cadavre retrouvé sur un chemin ont permis d'affirmer qu'il s'agit du corps du quadragénaire qui avait disparu en juin à Saint-Étienne. Jin Yi souffrait de troubles psychiatriques. Au moment de sa disparition, la police avait lancé un appel à témoins pour tenter de le retrouver. En parlant d'appel à témoins, l'adolescente de 16 ans originaire d'Aix-les-Bains qui était en fugue depuis plus d'une semaine et qui avait fait l'objet d'un appel à témoins de la gendarmerie de la Loire puisqu'elle aurait pu se trouver chez nous, a été retrouvée. Nous n'avons pas plus d'informations, mais nous savons qu'elle est rentrée chez elle saine et sauve.
0: Le casque va-t-il devenir obligatoire pour les usagers de trottinettes électriques?
1: C'est en tout cas la demande du député Antoine Vermorel-Marquès à François-Xavier Bieuville, préfet de la Loire. Le parlementaire du Rouennais met en avant le nombre important d'accidents qui a eu lieu au cours de l'été. On rappelle que la mesure est déjà en vigueur au Coteau. À l'approche de la rentrée scolaire, une ancienne enseignante stéphanoise passionnée publie un livre autobiographique sur son métier. Ça s'appelle Prof, mon métier, ma passion, mon combat. Arlette Lebourg a travaillé durant 4 décennies autour de la thématique du commerce international. Pour Active, elle remonte le temps.
2: J'étais à 200% pendant 40 ans, on va dire, et à la fin de ma vie professionnelle, j'ai ressenti ce besoin de témoigner. D'ailleurs, le plus beau résultat, je dirais, de toutes ces années, c'est que les étudiants, je suis restée en contact avec bon nombre d'entre eux. En fait, j'ai fait 18 missions quand nous sommes allés en Pologne, à 30 heures de bus, avec 60 élèves. Et rien que le voyage en bus, c'était une aventure. On a été bloqués parce qu'on avait une étudiante qui était de nationalité albanaise. Les douaniers ne voulaient pas la faire passer. Là, il a fallu parlementer pendant des heures. Mais finalement, on a réussi à faire passer notre étudiante.
1: Un des propos recueillis par Juliette Bouillol. L'ouvrage est disponible dans toutes les chaînes de librairie au prix de 22,90€. Et puis en foot, les supporters réclamaient son départ depuis plusieurs mois maintenant. C'est désormais chose faite à travers des banderoles devant l'Etra. Les ultras montraient qu'ils ne voulaient pas de lui. Pierre Écoua, qui avait fait son retour dans le groupe en début de préparation, mais souvenez-vous qu'il avait refusé l'année dernière d'évoluer en Ligue 2 avec le maillot vert, a été prêté à l'AJOCR, club de Ligue 1. Le milieu de 24 ans est prêté avec option d'achat jusqu'à la fin de la saison.
0: Et on termine par cette météo du jour, Valentin.
1: Ce matin, le ciel sera encore un peu voilé, mais pas de pluie prévue. En revanche, tout change cet après-midi. On annonce de gros orages avec possibilité de grêle sur quasiment la totalité du département et particulièrement dans le sud jusque dans la soirée. On va d'ailleurs passer donc en vigilance orange aux orages à partir de 18h. Soyez vigilants. Côté température, c'est vraiment comme hier. On devrait atteindre les 29 degrés pour les maxi à Firminy dans l'Ondaine, 31 à Saint-Étienne et à Montbrison, 32 à Saint-Galmier et à Charlieu, 33 degrés à Roanne et à Feurs et jusqu'à 34 degrés attendus à Saint-Pierre-de-Beuf.
0: Merci. Juste avant de jouer, pour vous faire gagner votre abonnement en salle de sport avec les salles Keep Cool, c'est ce qu'on vous offre cette semaine. On va s'écouter Naika, One Track Mind et Dance Monkey.

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1: En salle, vous allez pouvoir faire du sport, du renfo, du cardio, dans un bon esprit, une bonne ambiance et de jolies salles, ça ne gâche pas le plaisir. Qui va peut-être gagner son abonnement par tirage au sort ?
2: Marielle de Saint-Justin-en-Bert.
1: Bonjour Marielle.
3: Bonjour.
1: Voilà, j'entends la voiture, tu es donc sur la route du boulot.
3: Exactement.
1: Tu fais quoi Marielle ?
3: J'arrive, je suis boulevard Jules Janin, j'arrive au boulot.
1: D'accord, et qu'est-ce que tu fais alors vers le boulevard Jules Janin comme taf ?
3: Alors je suis place Jean Jaurès, je suis photographe.
1: Ah, oh, très bien, place Jean Jaurès ?
3: Oui.
1: Ok, très très bien Marielle. Et tu fais du sport aussi dans la vie ?
3: Un petit peu, oui.
1: Bon,
3: on essaye.
1: Bah écoute, c'est une bonne résolution que tu prends peut-être en ce début de rentrée. Se mettre au sport en salle, notamment. Et bah écoute, j'ai le plaisir de t'annoncer que tu es qualifié. Tu rejoins la liste. Bon, il y a quand même du monde, Karine me confirme. Mais vous avez tous vos chances parce que c'est pas non plus, c'est pas le loto non plus. Hein. Marielle, bonne

0: chance, le tirage au sort, c'est demain.
1: Merci, je croise les doigts et puis j'espère à demain.
0: Eh bah, écoute, ça marche. Et puis, on te souhaite une belle rentrée. À bientôt.
1: À bientôt.
0: Ciao. Voici le retour d'It. Maintenant, très très bon. Un Paso de la Luna. C'est Rake et Rocco Hunt qui arrive avec Charlotte Cardin.

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0: Il est 9h30, voici l'essentiel de l'actu en moins d'une minute avec Valentin.
1: Bonjour à tous, à la une, attention aux orages ce soir. Météo France a placé notre département en vigilance orange. De possibles chutes de grêle et de violentes rafales sont attendues. Dans ces conditions, le risque de tornade sera modéré à élevé, notamment sur le sud du département. Dans le reste de l'actualité, un feu de végétation a mobilisé près de 80 pompiers cette nuit à Tartara dans les Monts de Lyonnais. Et les soldats du feu ont été dépêchés sur place vers minuit 45 ce matin. 6 hectares sont partis en fumée. Il est recommandé d'éviter le secteur. Le corps retrouvé fin juillet sur un chemin à Saint-Genès-l'Air a été identifié. Les analyses du cadavre ont permis d'affirmer qu'il s'agit du corps du quadragénaire qui avait disparu en juin à Saint-Étienne. Jin Yi souffrait de troubles psychiatriques au moment de sa disparition. La police avait lancé un appel à témoins pour tenter de le retrouver. Et puis on termine par un mot de foot. Merci au club turc du Fenerbahçe pour les travaux. On n'en doutait pas, mais l'Olympique lyonnais s'est incliné hier soir 2-1 pour le barrage retour d'accession à la Ligue des Champions. Résultat, nos chers voisins lyonnais joueront la compétition sur la PlayStation, pour reprendre une célèbre phrase de l'ancien président de l'OL, Jean-Michel Aulas.
0: T'attaques fort la saison, toi.
1: Ah bah, en même temps, il y a des bonnes nouvelles, hein, y a des nouvelles qui donnent le sourire.
0: On passe à la météo du jour.
1: Eh bien, comme je le disais, on va être en vigilance orange aux orages à partir de 18h. Soyez vigilants. On annonce de la grêle et de la forte pluie sur la totalité du département et particulièrement dans le sud jusque dans la soirée. Côté température, c'est comme hier, on va atteindre les 29 degrés pour les maxi à Firmini, 31 à Saint-Étienne, 32 à Saint-Galmier et jusqu'à 34 degrés à Saint-Pierre-de-Beuf.
0: Merci beaucoup, Valentin. On te retrouvera tout à l'heure à 10h. Voici Louisa, Bleu Soleil, Soleil Bleu et Pierre Garnier. Et puis on te retrouve, si, bien avant.
1: Bien sûr.
0: Il y a l'actu télé du jour qui arrive.

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1: Allez, voici l'actu télé du jour avec Valentin. On commence par les audiences d'hier soir.
2: Ouais, bah c'est TF1 qui termine en tête des audiences avec le retour de Tracker. Vous étiez 2 630 000 fidèles. France 2 est deuxième avec des épisodes en rediffusion de sa série Les Invisibles qui a réuni 2 230 000 téléspectateurs. Et puis c'est France 3 qui prend la troisième place avec un numéro inédit de Notaires Inconnus en Aveyron. Vous étiez 1 230 000 curieux.
1: Et dans l'actu télé, il y a quoi aujourd'hui ?
2: D'abord, avis aux fans de rap. Netflix a mis en ligne hier la 5e saison de Nouvelle École. Pour ceux qui ne connaissent pas, c'est en gros un télécrochet dédié au rap. Cette année, dans le jury, on retrouve Oli du duo Big Flo et Oli, le rappeur SDM ou encore la chanteuse Théodora. À la clé pour le vainqueur, 100 000 euros, mais surtout une grosse exposition offerte par le programme. Et puis, on reparle de télé, purement de télé. Si vous aimez l'émission C'est Politique diffusée sur France 5, sachez qu'il y aura quelques modifications. L'historien Thomas Negaroff ne sera plus seul aux commandes de l'émission chaque dimanche, de retour à l'antenne dès le 13 septembre à partir de 18h30. Deux experts vont l'entourer durant cette année de campagne présidentielle. Il s'agit de l'essayiste Blanche Péridon, qui est enseignante à Sciences Po et directrice éditoriale du laboratoire d'idées Institut Montaigne. Et puis il y aura aussi le communicant essayiste Raphaël Liorca, co-directeur de l'observatoire Marc. Dès 20h, Thomas Negaroff enchaînera avec ses politiques la suite.
1: Et on termine par le programme de ce soir.
2: Sur TF1, on va pouvoir rigoler devant l'humour à la plage, une soirée d'humour inédite et festive animée par Kev Adam. Sur France 2, c'est Fort Boyard présenté par Cyril Ferraud. Si vous appelez sur la 3, vous tomberez sur le téléfilm policier Les Mystères de la Duchesse. Sur France 4, on nous propose le film Naissance des pieuvres. Si vous préférez voyager, rendez-vous sur France 5 avec Des trains pas comme les autres à Singapour. Et puis sur M6, c'est Solidarité Incendie, le grand concert en direct, une soirée en soutien aux victimes des incendies qui ont ravagé la France cet été.
1: Merci beaucoup Valentin. 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Boris Way, voici le retour des hits Running Up That Hill.

C'était Miles Smith et Niall Horan avec Drive Safe. 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Toblo et Stromae, c'est le retour des hits des fleurs.

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Très très bon, les Fugees à l'instant avec No Woman No Cry. Si la semaine prochaine je serai avec vous de 6h à 10h, j'ai le plaisir de rester encore avec vous aujourd'hui et ce jusqu'à demain, jusqu'à midi 10. Il y aura donc d'autres sélections à venir si vous voulez gagner votre abonnement en salle de sport dans quelques instants. Les infos, ça arrive tout de suite avec Valentin Barthévian. Juste le temps de s'écouter Kalema Te Amo.

0: Vous écoutez la radio de la Loire et je vous souhaite une bonne matinée. Il est 10h. Il est l'heure de retrouver Valentin Martévion pour les infos locales. Bonjour Valentin.
1: Bonjour Christophe et bonjour à tous.
0: À la une, un feu de végétation s'est déclenché cette nuit à Tartara.
1: Ouais, les sapeurs-pompiers sont intervenus vers minuit 45 pour un feu de strate herbacée et arbustive. 6 hectares sont partis en fumée. 80 soldats du feu ont été mobilisés. La préfecture a recommandé d'éviter le secteur. Attention aux orages ce soir. Météo France va placer notre département en vigilance orange à partir de 18h. De possibles chutes de grêle, de violentes rafales sont attendues. Dans ces conditions, le risque de tornade sera modéré à élevé, notamment dans le sud du département, précise le site Météo Loire sur sa page Facebook. On fait un point complet météo comme d'habitude en fin de journal.
0: Dans le reste de l'actu, le corps retrouvé fin juillet à Saint-Genès a été identifié.
1: Ouais, les analyses du cadavre retrouvé sur un chemin ont permis d'affirmer qu'il s'agit du corps du quadragénaire qui avait disparu en juin à Saint-Étienne. Jin Yi souffrait de troubles psychiatriques. Au moment de sa disparition, la police avait lancé un appel à témoins pour tenter de le retrouver. En parlant d'appel à témoins, l'adolescente de 16 ans originaire d'Aix-les-Bains qui était en fugue depuis plus d'une semaine et qui avait fait l'objet d'un appel à témoins justement de la gendarmerie de la Loire, puisqu'elle aurait pu se trouver chez nous, a été retrouvée. Nous n'avons pas plus d'informations, mais nous savons qu'elle est rentrée chez elle saine et sauve.
0: À l'approche de la rentrée, une ancienne enseignante stéphanoise passionnée publie un livre autobiographique sur son métier.
1: Ouais, il s'intitule « Prof, mon métier, ma passion, mon combat ». Arlette Lebourg a travaillé durant 4 décennies autour de la thématique du commerce international. Pour Active, elle remonte le temps.
2: J'étais à 200% pendant 40 ans, on va dire, et à la fin de ma vie professionnelle, j'ai ressenti ce besoin de témoigner. D'ailleurs, le plus beau résultat, je dirais, de toutes ces années, c'est que les étudiants, je suis restée en contact avec bon nombre d'entre eux. En fait, j'ai fait 18 missions quand nous sommes allés en Pologne, à 30 heures de bus, avec 60 élèves. Et rien que le voyage en bus, c'était une aventure. On a été bloqués parce qu'on avait une étudiante qui était de nationalité albanaise. Les douaniers ne voulaient pas la faire passer. Là, il a fallu parlementer pendant des heures. Mais finalement, on a réussi à faire passer notre étudiante.
1: Des propos recueillis par Juliette Bouillol. L'ouvrage est disponible dans toutes les chaînes de librairies. Si ça vous intéresse, comptez 22,90€. Et puis en foot, les supporters réclamaient son départ depuis plusieurs mois maintenant. C'est désormais officiel à travers des banderoles devant les ultras montraient qu'ils ne voulaient plus de ce joueur. Pierre Ekoua, qui avait fait son retour dans le groupe en début de préparation, mais qui avait refusé l'année dernière d'évoluer en Ligue 2 avec le maillot vert, a été prêté à l'AJ Auxerre, club de Ligue 1. Le milieu de terrain de 24 ans est prêté avec option d'achat jusqu'à la fin de la saison.
0: Et comme prévu, voici la météo du jour.
1: Ouais, pour le moment, vous le voyez, le ciel est un petit peu voilé, mais pas de pluie prévue ce matin. En revanche, ça va changer cet après-midi, notamment dans la soirée. Météo France, je le disais, va placer notre département en vigilance orange aux orages à partir de 18h. Soyez donc vigilants, il y a des risques de grêle sur quasiment la totalité du département et particulièrement dans le sud. Côté température, c'est comme hier, on va atteindre les 29 degrés pour les maxis cet après-midi à Firminy, 31 à Saint-Thé et à Montbrison, 32 degrés à Saint-Galmier, 32 à Charlieu, 33 à Roanne et à Feurs et jusqu'à 34 degrés attendus à Saint-Pierre-de-Beuf.
0: Eh bien, merci beaucoup Valentin, entre 3 tout à l'heure à midi 10. Avant cela, Imagine Dragons, Wrecked et Gims, voici Soleil.

0: Get Snap.
1: Rosaline, à l'instant avec Snap. Et Active sera derrière les verts cette saison encore au complet, avec notamment la présence de Timothée Mémon à l'antenne dans le plus grand morning de la Loire. Ce sera tous les lundis. Comme d'habitude, on retrouvera le Mémon de vérité que vous pourrez écouter bien évidemment à volonté en podcast et sur les réseaux sociaux. Les verts qui ne joueront pas ce week-end exceptionnellement pour cette quatrième journée de Ligue 1 face à Dijon. Ce sera lundi soir seulement. Voici pour la suite des Hit Anita Involver. Il y aura aussi Calvin Harris, Pharrell.

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0: Maé, on s'attache. Bienvenue à vous. Nous sommes le jeudi 27 août. On souhaite aujourd'hui une bonne fête aux Monique, aux Monica, aussi aux Mona, aux Moni ou aux Moon. Le 27 août, qu'est-ce qu'il s'est passé? Eh bien, en 92, il y a un jeu culte qui sortait, qui est apparu au Japon, Super Mario Kart. Une saga culte depuis 1992. Puis 2009, il y a même un championnat du monde qui est organisé et c'est même un Français qui cartonne. Florent le connaît, c'est le GOAT du Super Mario Kart. 9 titres mondiaux remportés entre 2009 et 2023. Pour la suite des Temper City, Self-Aware arrive, Kigo. Les Black Eyed Peas, Shut Up.
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0: 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Bonne fin de matinée, les 11h.
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2: Salut à tous, France Aventure vous présente l'Open Forest Festival avec Hello You ce samedi de 18h30 à 21h. Alors Hello You, c'est un duo acoustique d'animation professionnelle stéphanois. Le duo chante les plus grands succès de la pop, de la soul et de la variété française. Les résas se font sur le site france-aventure.com. L'association Fiavana organise un concours de pétanque ce samedi à 14h au parc thermal de Moron-les-Bains. L'inscription se fait le jour même à 13h pour un début du concours. Une heure plus tard, c'est 14€ la doublette et puis c'est l'occasion d'allier l'utile à l'agréable puisque vous pourrez offrir de bonnes conditions scolaires aux enfants de Madagascar en partageant un moment convivial. Ce dimanche, ce sera la 23e édition de l'association du Fram Forêt Rétro Auto Moto à Saint-Marcellin en forêt. Vous pourrez y voir des véhicules de toute époque, avant et après-guerre, des young timers sans oublier les motos. Il y aura une tombola mise en place avec un bon d'achat de 1000€ et de nombreux lots à gagner. Une banda s'animera la journée et sur place vous aurez la possibilité de vous restaurer avec un resto éphémère. On passe au foot, deuxième journée de championnat de N1 pour la BFC après le match nul ramené de Bourges ce week-end. Place à une opposition face à Canet-Roussillon ce samedi à 18h à l'Envol Stadium d'Andrézieux. Et puis ce week-end, rendez-vous aux 20 ans de la Biennale du Verre au Crozet. Vivez une expérience unique. Une trentaine de verriers vous attendent dans les rues du magnifique village du Crozet pour un parcours inédit autour des 5 sens du verre. En parallèle, un concert exceptionnel est également au programme durant le week-end. Toutes les infos sont sur lesamisduvieuxcrozet.com et sur la page Facebook. Voilà, c'est tout pour aujourd'hui. À bientôt dans l'Active Agenda.
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0: The Chainsmokers et Coldplay Some Pink Just Like This. 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Pour la suite des Tuanes, on s'écoutera Conduire, on s'écoutera aussi Martin Garrix et U2 avec Fireflies.
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0: Andy avec Goldorak et l'inspecteur Gadget.
1: Et là qui va là.
0: Ah, on est dans la zone des quinquas. Écoutez, c'est une sélection Gold Active.

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0: Ça s'appelle Lizzo avec Juice. Je ne suis pas le seul à avoir repris du service cette semaine. 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Un hit qu'on adore justement sur Active. Tame Impala, Jenny Dracula et Claudio Capéo, lui aussi, très bon. Ça s'appelle Riche et ça arrive tout de suite.
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1: Qu'est-ce que c'est beau, Claudio Capéo, j'adore. À l'instant, riche. Dans quelques minutes, on fait un point sur la météo du jour. Ça va être mouvementé. Attention, gros risque d'orage en fin d'après-midi. On en parle dans un instant avec Valentin Barthévian. Il y aura ensuite les titres de l'actu qui seront développés à midi 10. Juste avant cela, voici Joseph Kamel, Crash.
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0: mardi, il est midi. Et tout de suite, voici la météo présentée par Valentin Barthévian.
1: Ouais, bah pour le moment, le ciel est encore un peu voilé, mais cet après-midi, eh bien, ça va globalement changer, hein, puisqu'on annonce de gros orages avec possibilité de grêle jusqu'à 5 cm sur quasiment la totalité du département et particulièrement dans le sud jusque dans la soirée. On va d'ailleurs passer en vigilance orange aux orages à partir de 18h. On fera un point un petit peu plus complet dans le journal à midi 10. Côté température, c'est comme hier, on va atteindre les 29 degrés pour les maxi à Firmini, 31 à Saint-Thé, à Montbrison, 32 à Saint-Galmier et à Charlieu, 33 à Rouen et jusqu'à 34 degrés à Saint-Pierre-de-Beuf.
0: Merci Valentin. On passe maintenant aux titres qui seront développés dans un instant.
1: Voilà, les opérations de noyage sont en cours. À Tartara, dans les monts du Lyonnais, un incendie qui a brûlé 6 hectares de végétation a eu lieu vers minuit 45. 80 pompiers ont été mobilisés. Dans le reste de l'actualité, le corps retrouvé fin juillet à Saint-Genélaire a été identifié. Il s'agit du quadragénaire qui avait disparu en juin à Saint-Étienne et qui souffrait de troubles psychiatriques. Et puis en foot, Pierre Écoua, qui avait fait son retour dans le groupe en début de préparation, mais qui avait refusé l'année dernière d'évoluer en Ligue 2 avec le maillot des Verts, a été prêté à l'AJO Cercle de Ligue 1 jusqu'à la fin de la saison.
0: Merci, je vais égorger celle qui a claqué la porte et je reviens dans 10 minutes. À tout de suite, Eva sur la piste et Ava Max.

0: Voici le journal de la rédaction présenté par Valentin Barthélion. Bonjour Valentin.
1: Bonjour Christophe, bonjour à tous.
0: À la une, attention, il pourrait y avoir de la grêle ce soir.
1: Ouais, Météo France a placé notre département en vigilance orange aux orages à partir de 18h. De possibles chutes de grêle pouvant aller jusqu'à 5 cm de diamètre avec des rafales de vent pouvant atteindre les 120 km/h sont attendues. Le risque de tornade sera modéré à élevé, notamment sur le sud du département, précise le site Météo Loire sur sa page Facebook. Les vagues orageuses devraient notamment toucher les secteurs du Roannais, des Monts du Forêt et les Monts de la Madeleine. Dans le reste de l'actualité, un feu de végétation a mobilisé près de 80 pompiers cette nuit à Tartara dans les Monts du Lyonnais. Les soldats du feu ont été dépêchés sur place vers minuit 45. 6 hectares sont partis en fumée. Les opérations de noyage pour éteindre les dernières braises sont toujours en cours. La préfecture recommande d'éviter le secteur.
0: Et puis dans le reste de l'actu, le corps retrouvé fin juillet à Saint-Genès a été identifié.
1: Ouais, les analyses de ce cadavre retrouvé sur un chemin ont permis d'affirmer qu'il s'agit du corps du quadragénaire qui avait disparu en juin à Saint-Etienne. Jin Yi souffrait de troubles psychiatriques au moment de sa disparition. La police avait lancé un appel à témoins pour tenter de le retrouver. En sport, le SCAP Saint-Etienne Métropole se prépare à recevoir Tony Parker et sa team demain. Le nouveau coach de l'ASVEL viendra dans la Loire à l'Arena de Saint-Chamond pour sa toute première à la tête de son équipe. C'est le premier match amical à domicile pour le SCAP. Le coup d'envoi, c'est à 20h.
0: En foot, merci, au revoir.
1: Et on n'en doutait pas du tout, mais l'Olympique Lyonnais ne disputera pas la Ligue des Champions. Les Lyonnais ont été battus hier soir à la maison par les Turcs de Fenerbahçe de Buzyn en barrage d'accession. Retour, ils joueront donc la Ligue Europa. Toujours en foot, les supporters réclamaient son départ depuis plusieurs mois maintenant. C'est désormais officiel. Pierre Écouas, qui avait fait son retour dans le groupe en début de préparation, mais qui avait refusé l'année dernière, souvenez-vous, d'évoluer en Ligue 2 avec le maillot vert, a été prêté à l'AJOCR, club de Ligue 1. Le milieu de 24 ans est prêté avec option d'achat jusqu'à la fin de la saison.
0: Et puis retour chez nous, une ancienne professeure universitaire ligérienne sort son livre « Prof, mon métier, ma passion, mon combat ».
1: Ouais, à quelques jours de la rentrée scolaire, Arlette Lebourg revient sur ses 40 années d'enseignement de commerce international à Saint-Etienne. Elle s'est confiée à Active.
2: J'étais à 200% pendant 40 ans, on va dire, et à la fin de ma vie professionnelle, j'ai ressenti ce besoin de témoigner. D'ailleurs, le plus beau résultat, je dirais, de toutes ces années, c'est que les étudiants, je suis restée en contact avec bon nombre d'entre eux. En fait, j'ai fait 18 missions quand nous sommes allés en Pologne, à 30 heures de bus, avec 60 élèves, et rien que le voyage en bus, c'était une aventure. On a été bloqués parce qu'on avait une étudiante qui était de nationalité albanaise. Les douaniers ne voulaient pas la faire passer. Là, il a fallu parlementer pendant des heures. Mais finalement, on a réussi à faire passer notre étudiante.
1: Des propos recueillis par Juliette Bouilleul. L'ouvrage est disponible dans toutes les chaînes de librairie si ça vous intéresse, au prix de 22,90€.
0: Bien, merci beaucoup Valentin. On te donne rendez-vous demain matin à partir de 7h. Voici pour la suite des hits. Mauvais Joe, ça s'appelle Pilé. Bel après-midi, rendez-vous demain. Salut.

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1: Salut à tous, France Aventure vous présente l'Open Forest Festival avec Hello You ce samedi de 18h30 à 21h. Alors Hello You, c'est un duo acoustique d'animation professionnelle stéphanois. Le duo chante les plus grands succès de la pop, de la soul et de la variété française. Les résas se font sur le site france-aventure-au-pluriel.com. L'association Fiavana organise un concours de pétanque ce samedi à 14h au parc thermal de Moron-les-Bains. L'inscription se fait le jour même à 13h pour un début du concours. Une heure plus tard, c'est 14€ la doublette et puis c'est l'occasion d'allier l'utile à l'agréable puisque vous pourrez offrir de bonnes conditions scolaires aux enfants de Madagascar en partageant un moment convivial. Ce dimanche, ce sera la 23e édition de l'association du Fram Forêt Rétro Auto Moto à Saint-Marcellin en forêt. Vous pourrez y voir des véhicules de toute époque, avant et après-guerre, des youngtimers sans oublier les motos. Il y aura une tombola mise en place avec un bon d'achat de 1000€ et de nombreux lots à gagner. Une banda s'animera la journée et sur place vous aurez la possibilité de vous restaurer avec un resto éphémère. On passe au foot, deuxième journée de championnat de N1 pour la BFC après le match nul ramené de Bourges ce week-end. Place à une opposition face à Canet-Roussillon ce samedi à 18h à l'Envol Stadium d'Andrézieux. Et puis ce week-end, rendez-vous aux 20 ans de la Biennale du Verre au Crozet. Vivez une expérience unique. Une trentaine de verriers vous attendent dans les rues du magnifique village du Crozet pour un parcours inédit autour des 5 sens du verre. En parallèle, un concert exceptionnel est également au programme durant le week-end. Toutes les infos sont sur lesamisduvieuxcrozet.com et sur la page Facebook. Voilà, c'est tout pour aujourd'hui. À bientôt dans l'Active Agenda.
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1: Salut à tous, à la une des rafales de 120 km/h, des cumuls de pluie très importants. La Loire est en vigilance aux orages cet après-midi avec d'abord une alerte de niveau jaune puis orange à partir de 18h. Selon les services de l'État, les vagues orageuses pourraient toucher principalement les secteurs du Roannais, des Monts du Forêt et de la Madeleine avec un risque de grêle et une forte activité électrique. Le risque de tornade est modéré d'après les prévisions de Météo Loire. Près de 5 hectares partis en fumée à Tartara, la frontière Loire-Rhône. Le feu a pris la nuit dernière et près de 80 pompiers ont été dépêchés sur place. À la mi-journée, les opérations de noyage, ce qui consiste à éteindre les derniers foyers, étaient menées. On poursuit avec cette bonne nouvelle. L'ado de 16 ans, disparu depuis plus d'une semaine, a été retrouvé. On rappelle qu'elle avait fugué de son domicile d'Aix-les-Bains et qu'elle était susceptible de se trouver dans notre département. Un appel à témoins avait alors été lancé par la gendarmerie de la Loire. Et puis, dans un communiqué laconique, aussi long que le nombre de matchs joués par Pierre Écouet l'an dernier, l'ASS annonce hier soir le départ du milieu de terrain, direction la JOCR, pour un prêt avec option d'achat.
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1: Salut à tous, à la une des rafales de 120 km/h, des cumuls de pluie très importants. La Loire est en vigilance aux orages cet après-midi avec d'abord une alerte de niveau jaune puis orange à partir de 18h. Selon les services de l'État, les vagues orageuses pourraient toucher principalement les secteurs du Roannais, des Monts du Forêt et de la Madeleine avec un risque de grêle et une forte activité électrique. Le risque de tornade est modéré d'après les prévisions de Météo Loire. Près de 5 hectares partis en fumée à Tartara, la frontière Loire-Rhône. Le feu a pris la nuit dernière et près de 80 pompiers ont été dépêchés sur place. À la mi-journée, les opérations de noyage, ce qui consiste à éteindre les derniers foyers, étaient menées. On poursuit avec cette bonne nouvelle. L'ado de 16 ans, disparu depuis plus d'une semaine, a été retrouvée. On rappelle qu'elle avait fugué de son domicile d'Aix-les-Bains et qu'elle était susceptible de se trouver dans notre département. Un appel à témoins avait alors été lancé par la gendarmerie de la Loire. Et puis, dans un communiqué laconique, aussi long que le nombre de matchs joués par Pierre Écouet l'an dernier, l'ASS annonce hier soir le départ du milieu de terrain, direction la JOCR, pour un prêt avec option d'achat.

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1: Salut à tous, à la une des rafales de 120 km/h, des cumuls de pluie très importants. La Loire est en vigilance aux orages cet après-midi avec d'abord une alerte de niveau jaune puis orange à partir de 18h. Selon les services de l'État, les vagues orageuses pourraient toucher principalement les secteurs du Roannais, des Monts du Forêt et de la Madeleine avec un risque de grêle et une forte activité électrique. Le risque de tornade est modéré d'après les prévisions de Météo Loire. Près de 5 hectares partis en fumée à Tartara, la frontière Loire-Rhône. Le feu a pris la nuit dernière et près de 80 pompiers ont été dépêchés sur place. À la mi-journée, les opérations de noyage, ce qui consiste à éteindre les derniers foyers, étaient menées. On poursuit avec cette bonne nouvelle. L'ado de 16 ans, disparu depuis plus d'une semaine, a été retrouvé. On rappelle qu'elle avait fugué de son domicile d'Aix-les-Bains et qu'elle était susceptible de se trouver dans notre département. Un appel à témoins avait alors été lancé par la gendarmerie de la Loire. Et puis, dans un communiqué laconique, aussi long que le nombre de matchs joués par Pierre Ecouet l'an dernier, l'ASS annonce hier soir le départ du milieu de terrain, direction la JOCR, pour un prêt avec option d'achat. La

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1: Salut à tous, à la une, des rafales de vent de près de 120 km/h, des cumuls de pluie très importants. La Loire a basculé en vigilance aux orages cet après-midi avec d'abord une alerte de niveau jaune, puis orange dans maintenant 2 heures. Selon les services de l'État, les vagues orageuses pourraient toucher principalement les secteurs du Rouennais, des monts du Forêt, des monts de la Madeleine, avec un risque de grêle et une forte activité électrique. Le risque de tornade est modéré d'après les prévisions de Météo Loire. Près de 5 hectares partis en fumée à Tartara, la frontière Loire-Rhône. Le feu a pris la nuit dernière et près de 80 pompiers ont été dépêchés sur place. À la mi-journée, les opérations de noyage qui consistent à éteindre les derniers brasiers étaient menées. On poursuit avec cette bonne nouvelle. L'ado de 16 ans disparu depuis plus d'une semaine a été retrouvée. On rappelle qu'elle avait fugué de son domicile à Daix-les-Bains et qu'elle était susceptible de se trouver dans notre département. Raison pour laquelle la gendarmerie de la Loire avait lancé un appel à témoins. Un nouveau candidat se lance dans l'aventure. Le président de la région Hauts-de-France, Xavier Bertrand, a annoncé qu'il était candidat à l'élection présidentielle. Je le serai, a-t-il répondu à une question posée lors de l'université d'été du MEDEF. En 2022, il souhaitait déjà se présenter mais avait perdu lors de la primaire de la droite. On passe au sport. Finalement, il n'y aura pas de Tony Parker dans la Loire demain, alors que le SCAB accueille l'ASVEL à l'Arena de Saint-Chamond dans le cadre d'une rencontre de préparation. Ça aurait dû être la première de Tipeee sur le banc Villeurbanais, mais le club rodanien vient d'annoncer il y a quelques minutes que ce serait finalement Vincent Collet qui dirigerait Villeurbanne. La raison, Tony Parker est retenu par des obligations contractuelles en NBA. Le coup d'envoi du match, lui, est fixé à 20h et il reste des places à 10 euros pour assister à cette affiche. En foot, Lyon ne retrouvera pas la Ligue des Champions, battue hier soir de Buzyn par Fenerbahçe en barrage retour. L'OL est donc éliminé et jouera, comme l'an dernier, la Ligue Europa. A noter que la fin de match a été émaillée d'incidents avec des accrochages sur le terrain et dans le couloir du Groupama Stadium, avec notamment l'ancien Marseillais Matteo Guendouzi impliqué dans les heures. Et puis, dans un communiqué laconique, aussi long que le nombre de matchs joués par Pierre Ecouet l'an dernier, la SS a annoncé hier soir le départ du milieu de terrain à la JOCR. C'est un prêt avec option d'achat. Pierre Ecouet était dans le viseur des supporters qui réclamaient son départ. On rappelle qu'il s'était mis en grève l'été dernier à la suite de la relégation de Saint-Étienne en Ligue 2. Côté météo, demain, on va rester sur un temps instable dans la Loire. Ce sera pluvieux, voire orageux par endroits le matin. Et puis le soleil devrait faire son retour. L'après-midi, il fera une vingtaine de degrés tout au long de la journée, que ce soit le matin comme l'après-midi. Donc avec une vigilance qui va être de niveau jaune pour la pluie et toujours orange aux orages.

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1: Salut à tous, France Aventure vous présente l'Open Forest Festival avec Hello You ce samedi de 18h30 à 21h. Alors Hello You, c'est un duo acoustique d'animation professionnelle stéphanois. Le duo chante les plus grands succès de la pop, de la soul et de la variété française. Les résas se font sur le site france-aventure.com. L'association Fiavana organise un concours de pétanque ce samedi à 14h au parc thermal de Moron-les-Bains. L'inscription se fait le jour même à 13h pour un début du concours. Une heure plus tard, c'est 14€ la doublette et puis c'est l'occasion d'allier l'utile à l'agréable puisque vous pourrez offrir de bonnes conditions scolaires aux enfants de Madagascar en partageant un moment convivial. Ce dimanche, ce sera la 23e édition de l'association du Fram Forêt Rétro Auto Moto à Saint-Marcelin en forêt. Vous pourrez y voir des véhicules de toute époque, avant et après-guerre, des Young Timers, sans oublier les motos. Il y aura une tombola mise en place avec un bon d'achat de 1000€ et de nombreux lots à gagner. Une banda s'animera la journée et sur place, vous aurez la possibilité de vous restaurer avec un resto éphémère. On passe au foot, deuxième journée de championnat de N1 pour la BFC après le match nul ramené de Bourges ce week-end. Place à une opposition face à Canet-Roussillon ce samedi à 18h à l'Envol Stadium d'Andrézieux. Et puis ce week-end, rendez-vous aux 20 ans de la Biennale du Verre au Crozet. Vivez une expérience unique. Une trentaine de verriers vous attendent dans les rues du magnifique village du Crozet pour un parcours inédit autour des 5 sens du verre. En parallèle, un concert exceptionnel est également au programme durant le week-end. Toutes les infos sont sur lesamisduvieuxcrozet.com et sur la page Facebook. Voilà, c'est tout pour aujourd'hui. À bientôt dans l'Active Agenda.
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1: Salut à tous, à la une de l'actu, des rafales à plus de 100 km/h, des cumuls de pluie très importants. La Loire est en vigilance aux orages cet après-midi. Nous sommes en niveau jaune actuellement. On basculera en orange dans maintenant une heure. Selon la préfecture, les vagues orageuses pourraient toucher principalement les secteurs du Roannais, des monts du Forêt et de la Madeleine, avec un risque de grêle et une forte activité électrique. Météo Loire va plus loin et annonce un risque de tornade qualifié de modéré. Près de 5 hectares partis en fumée à Tartara, à la frontière Loire-Rhône. Le feu a pris la nuit dernière et il a mobilisé près de 80 pompiers. À la mi-journée, les opérations de noyage qui consistent à éteindre les derniers brasiers étaient en cours. On poursuit avec cette bonne nouvelle. L'ado de 16 ans, disparu depuis plus d'une semaine, a été retrouvé. On rappelle qu'elle avait fugué de son domicile d'Aix-les-Bains et qu'elle est susceptible de se trouver dans notre département. Et raison pour laquelle un appel à témoins avait été lancé par la gendarmerie de la Loire. Un nouveau candidat se lance dans l'aventure. Le président de la région des Hauts-de-France, Xavier Bertrand, annonce qu'il participera à l'élection présidentielle. J'en serai, a-t-il répondu à une question posée lors de l'université d'été du MEDEF, qui se tient en ce moment même. En 2022, il souhaitait déjà se présenter, mais avait perdu lors de la primaire de la droite. On passe au sport. Finalement, il n'y aura pas de Tony Parker dans la Loire demain, alors que le SCAB accueille l'ASVEL à l'Arena de Saint-Chamond dans le cadre d'une rencontre de prépa. Ça aurait dû être la première pour Tipeee sur le banc villeurbanais, mais le club rhodanien annonce cet après-midi que ce sera finalement Vincent Collet qui dirigera Villeurbanne. La raison, Tony Parker est retenu par des obligations contractuelles avec la NBA. Le coup d'envoi lui reste fixé à 20h avec des places à 10€ pour assister à cette rencontre. En foot, Lyon ne retrouvera pas la Ligue des Champions, battue hier soir 2-1 par les Turcs de Fenerbahçe en barrage retour. L'OL est donc éliminé et jouera comme l'an dernier la Ligue Europa. A noter que la fin de match a été émaillée par des incidents et des accrochages sur le terrain et dans le couloir du Groupama Stadium. Et puis c'est via un communiqué laconique que la SS a annoncé le départ de Pierre Écouet, le milieu de terrain qui s'était mis en grève l'été dernier à la suite de la relégation de Saint-Étienne en Ligue 2 et prêté avec option d'achat au club de la JOCR qui évolue en Ligue 1. Côté météo, demain, on part sur un temps instable dans notre département. Ce sera pluvieux, voire orageux le matin, puis le soleil devrait faire son retour l'après-midi. Il fera une vingtaine de degrés matin comme après, mais on sera en vigilance jaune à la pluie et aux inondations, et orange, encore une fois, aux orages. Prudence, donc.

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1: Salut à tous, à la une, la météo qui va se dégrader dans les prochaines heures. Il pourrait y avoir de la grêle. Météo France a placé notre département en vigilance orange au phénomène. L'alerte débute dans 30 minutes maintenant. Le risque de tornade sera modéré à élevé, notamment sur le sud du territoire. C'est ce que précise Météo Loire sur sa page Facebook. Le Rouennais devrait être le premier secteur touché. L'actu, c'est aussi ce nouveau feu de végétation qui a mobilisé près de 80 pompiers cette nuit à Tartara dans les monts du Lyonnais. Les soldats du feu sont arrivés sur place peu après minuit. Au final, 5 hectares sont partis en fumée. On enchaîne avec les prévisions pour ce dernier week-end de retour de vacances. Et oui, ça touche à sa fin. Quelques couacs dans la région. Bison futé, c'est le drapeau rouge. Demain, le trafic s'annonce également très chargé. Samedi et dimanche, le drapeau orange sera de sortie. Et puis, si vous avez pris votre place en espérant voir Tony Parker ce vendredi, eh bien c'est manqué. Alors qu'il devait diriger l'ASVEL pour la première fois face au SCA Ballarena de Saint-Chamond, l'ancien capitaine des Bleus ne sera pas dans le sud de la Loire. Il est retenu par ses obligations contractuelles avec la NBA.

TF1 qui termine en tête des audiences hier soir avec le retour de Tracker. Vous étiez 2 630 000 fidèles. France 2 est deuxième avec des épisodes en rediffusion de sa série Les Invisibles qui a réuni 2 230 000 téléspectateurs. Et puis c'est France 3 qui prend la troisième place avec un numéro inédit de Notaires Inconnus en Aveyron. Vous étiez 1 230 000 curieux. Allez, on passe aux dernières actus du petit écran. D'abord, avis aux fans de rap. Netflix a mis en ligne hier la 5e saison de Nouvelle École. Pour ceux qui ne connaissent pas, c'est en gros un télécrochet dédié au rap. Cette année, dans le jury, on retrouve Oli du duo Big Flo et Oli, le rappeur SDM, ou encore la chanteuse Théodora. À la clé pour le vainqueur, 100 000 euros, mais surtout une grosse exposition offerte par le programme. Et puis on reparle de télé, purement de télé. Si vous aimez l'émission C'est Politique diffusée sur France 5, sachez qu'il y aura quelques modifications. L'historien Thomas Negaroff ne sera plus seul aux commandes de l'émission chaque dimanche. De retour à l'antenne dès le 13 septembre à partir de 18h30, deux experts vont l'entourer durant cette année de campagne présidentielle. Il s'agit de l'essayiste Blanche Léridon, qui est enseignante à Sciences Po et directrice éditoriale du laboratoire d'idées Institut Montaigne. Et puis il y aura aussi le communicant et essayiste Raphaël Liorca, coordinateur de l'observatoire Marc des 20h. Thomas Negaroff enchaînera avec ses politiques la suite. Ce soir, qu'est-ce qu'on regarde à la télé? Bien sûr, TF1 va pouvoir rigoler devant l'humour à la plage. Une soirée d'humour inédite et festive animée par Kev Adams. Sur France 2, c'est Fort Boyard, présenté par Cyril Ferraud. Si vous appelez sur France 3, vous tomberez sur le téléfilm policier Les Mystères de la Duchesse. Sur France 4, on nous propose le film Naissance des pieuvres. Si vous préférez voyager, rendez-vous sur France 5 avec des trains pas comme les autres à Singapour. Et puis sur M6, c'est Solidarité Incendie, le grand concert en direct, une soirée en soutien aux victimes des incendies qui ont ravagé la France cet été.

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1: Salut à tous, à la une des rafales à plus de 100 km/h, des cumuls de pluie très importants. La Loire est en vigilance orange aux orages désormais. Selon les services de l'État, les vagues orageuses pourraient toucher principalement les secteurs du Roannais, des Monts du Forêt et des Monts de la Madeleine, avec un risque de grêle et une forte activité électrique. Le risque de tornade est modéré d'après les prévisions de Météo Loire. Près de 5 hectares partis en fumée à Tartara, à la frontière Rhône-Loire. Le feu a pris la nuit dernière et il a mobilisé près de 80 pompiers. À la mi-journée, les opérations de noyage qui consistent à éteindre les derniers brasiers étaient en cours. On poursuit avec cette bonne nouvelle. L'ado de 16 ans, disparu depuis plus d'une semaine, a été retrouvée. On rappelle qu'elle avait fugué de son domicile d'Aix-les-Bains et qu'elle était susceptible de se trouver dans notre département. Raison pour laquelle les gendarmes avaient lancé un appel à témoins dans la Loire. Un candidat nouveau se lance dans l'aventure. Le président de la région Hauts-de-France, Xavier Bertrand, a annoncé qu'il se lançait dans la course à l'élection présidentielle. J'en serai, a-t-il répondu à une question posée lors de l'université d'été du MEDEF, qui se tient en ce moment même à Roland-Garros. En 2022, il souhaitait déjà se présenter à la présidentielle, mais il avait perdu lors de la primaire de la droite. On passe au sport en basket. Finalement, il n'y aura pas de Tony Parker dans la Loire demain soir, alors que le SCAB accueille l'ASVEL à l'Arena de Saint-Chamond, dans le cadre d'une rencontre amicale, rencontre qui aurait dû être à la première pour Tipeee sur le banc Villeurbanne. Mais le club rhodanien a annoncé cet après-midi que ce serait finalement Vincent Collet qui dirigerait Villeurbanne demain. La raison, Tony Parker est retenu par des obligations contractuelles avec la NBA. Le coup d'envoi lui reste fixé à 20h et les places sont dispo à partir de 10€. Et puis en foot, Lyon ne retrouvera pas la Ligue des Champions. Battu hier soir de Buzyn par Fenerbahçe en barrage retour, l'OL est donc éliminé et jouera, comme l'an dernier, la Ligue Europa. Et puis l'ASS annonce un nouveau départ, celui d'un historique, un joueur formé au club, Mikael Nadé. Défenseur de 27 ans, va poursuivre sa carrière aux Émirats Arabes Unis. Il rejoint officiellement ce jeudi soir le United Football Club. Côté météo, un temps instable est annoncé pour demain dans la Loire. Ce sera pluvieux, voire orageux par endroits le matin. Et puis le soleil devrait faire son retour au milieu des nuages l'après-midi. Côté mercure, il fera quasiment une vingtaine de degrés, que ce soit le matin comme l'après-midi. Et on sera en vigilance jaune à la pluie, aux inondations, et orange concernant les orages.

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1: Bonsoir à tous. À la une, cette météo qui va se dégrader dans les prochaines heures. Il pourrait y avoir de la grêle. Météo France a placé notre département en vigilance orange aux orages. L'alerte a débuté il y a une trentaine de minutes. Le risque de tornade sera modéré à élevé, notamment dans le sud du département. Ça, c'est ce que précise le site Météo Loire. Le Rouennais devrait être le secteur touché en premier. L'actu, c'est aussi ce nouveau feu de végétation qui a mobilisé près de 80 pompiers la nuit dernière à Tartara, dans les monts du Lyonnais. Les soldats du feu sont arrivés sur place peu après minuit. Au total, 5 hectares sont partis en fumée. On enchaîne avec les prévisions pour ce week-end. Le dernier de retour en vacances, et oui, c'est terminé. Quelques couacs attendus dans la région. Bison futé, le drapeau rouge demain. Le trafic s'annonce également très chargé samedi et dimanche. Ce sera orange avec évidemment la 7 qui concentrera les bouchons. Et puis si vous avez pris votre place en espérant voir Tony Parker demain, eh bien c'est raté. Alors qu'il devait diriger l'ASVEL pour la première fois face au SCAB, l'ancien capitaine de l'équipe de France de basket ne sera pas dans le sud de la Loire finalement. Il est retenu par des obligations contractuelles avec la NBA.

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1: Bonsoir à tous, à la une de l'actu, soirée électrique en prévision des rafales à plus de 100 km/h, des cumuls de pluie très importants. Le département a basculé en vigilance orange aux orages depuis une heure maintenant. D'après la préfecture, les vagues orageuses pourraient toucher principalement les secteurs du Roannais, les monts du Forêt, les monts de la Madeleine, avec un risque de grêle annoncé, et un risque de tornade également modéré, selon les prévisions du site spécialisé Météo Loire. Près de 5 hectares ont été détruits à Tartara, la frontière Loire-Rhône. Un incendie a pris la nuit dernière, il a mobilisé 80 pompiers à la mi-journée. Les opérations de noyage, celles qui consistent à éteindre les derniers brasiers, étaient en cours. On poursuit avec cette bonne nouvelle maintenant. L'ado de 16 ans, portée disparue depuis plus d'une semaine, a finalement été retrouvée. On rappelle qu'elle avait fugué de son domicile d'Aix-les-Bains et qu'elle était susceptible de se trouver dans la Loire. Un appel à témoins avait d'ailleurs été lancé par la gendarmerie du département. Un petit nouveau se lance dans l'aventure. Le président de la région Hauts-de-France, Xavier Bertrand, a annoncé cet après-midi qu'il serait candidat à l'élection présidentielle. C'est en tout cas ce qu'il a affirmé à une question posée lors de l'université d'été du MEDEF qui se tient en ce moment même. En 2022 déjà, il souhaitait se présenter mais il avait perdu lors de la primaire organisée à droite. On passe au sport en basket. Mauvaise nouvelle, il n'y aura pas Tony Parker dans la Loire demain soir alors que le SCAB accueille l'ASVEL à l'Arena de Saint-Chamond dans le cadre d'une rencontre de prépa. Rencontre qui aurait dû être la première pour Tipeee sur le banc villeurbanais, lui qui est devenu le nouveau coach cet été. Et bien le club rhodanien a annoncé il y a quelques heures que ce serait finalement Vincent Collet qui dirigerait Villeurbanne demain. La raison, Tony Parker est retenu par des obligations contractuelles avec la NBA. Le coup d'envoi du match, c'est à 20h et le prix des places, c'est à 10 euros. En foot, on vous rappelle que Lyon ne retrouvera pas la Ligue des Champions cette saison. Battu hier soir 2-1 par les Turcs de Fenerbahçe en barrage retour. L'OL jouera donc, comme l'an dernier, la Ligue Europa. Et puis la SS a annoncé il y a quelques heures un nouveau départ, celui d'un joueur formé au club, un historique presque. Michael Nadé, défenseur de 27 ans, va poursuivre sa carrière aux Émirats Arabes Unis. Il a en tout cas rejoint officiellement le club de United Football. Et bien côté météo, un temps instable est annoncé demain dans la Loire. Ce sera pluvieux, voire orageux par endroits pour la première partie de journée. Puis l'après-midi, le soleil devrait faire son retour au milieu des nuages, certes. Il fera une vingtaine de degrés tout au long de la journée. On sera en vigilance jaune à la pluie, aux inondations et orange aux orages ce vendredi encore.

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0: TF1 qui termine en tête des audiences hier soir avec le retour de Tracker. Vous étiez 2 630 000 fidèles. France 2 est deuxième avec des épisodes en rediffusion de sa série Les Invisibles qui a réuni 2 230 000 téléspectateurs. Et puis c'est France 3 qui prend la troisième place avec un numéro inédit de Nos Terres Inconnues en Aveyron. Vous étiez 1 230 000 curieux. Allez, on passe aux dernières actus du petit écran. D'abord, avis aux fans de rap. Netflix a mis en ligne hier la 5e saison de Nouvelle École. Pour ceux qui ne connaissent pas, c'est en gros un télécrochet dédié au rap. Cette année, dans le jury, on retrouve Oli du duo Big Flo et Oli, le rappeur SDM, ou encore la chanteuse Théodora. À la clé pour le vainqueur, 100 000 euros, mais surtout une grosse exposition offerte par le programme. Et puis on reparle de télé, purement de télé. Si vous aimez l'émission C'est Politique diffusée sur France 5, sachez qu'il y aura quelques modifications. L'historien Thomas Negaroff ne sera plus seul aux commandes de l'émission chaque dimanche. De retour à l'antenne dès le 13 septembre à partir de 18h30, deux experts vont l'entourer durant cette année de campagne présidentielle. Il s'agit de l'essayiste Blanche Léridon, qui est enseignante à Sciences Po et directrice éditoriale du laboratoire d'idées Institut Montaigne. Et puis, il y aura aussi le communicant et essayiste Raphaël Liorca, coordinateur de l'Observatoire Marc des 20h. Thomas Negaroff enchaînera avec ses politiques la suite. Ce soir, qu'est-ce qu'on regarde à la télé? Bien sûr, TF1 va pouvoir rigoler devant l'humour à la plage. Une soirée d'humour inédite et festive animée par Kev Adam. Sur France 2, c'est Fort Boyard, présenté par Cyril Ferraud. Si vous appelez sur France 3, vous tomberez sur le téléfilm policier Les Mystères de la Duchesse. Sur France 4, on nous propose le film Naissance des pieuvres. Si vous préférez voyager, rendez-vous sur France 5 avec des trains pas comme les autres à Singapour. Et puis sur M6, c'est Solidarité Incendie, le grand concert en direct, une soirée en soutien aux victimes des incendies qui ont ravagé la France cet été.
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Big Flo et Oli. 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Que les cils sur mes joues avaient le pouvoir d'exaucer les vœux. 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
1: Bienvenue dans Fan 2.
0: Eh ouais. Eh ben nous aussi. Écoutez bien, c'est une sélection Gold Active.

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